0: Pasada tenía una especie de síntesis sobre este tema. ¿Qué favor, qué opinión tiene usted o qué posición tuvo acerca de esto?
1: Bueno, había un debate y era sobre la ley de los dioses y la ley de los hombres. Antígona defendía esa, ella creía en esa ley de los dioses y Creonte creía más en esa ley de los hombres, él defendía esa postura. Pero, al parecer, siento que, bueno, todos los personajes, después de ese debate, teniendo en cuenta todas las opiniones, algo cierto y es que todos los personajes tenían cierta parte de razón, ellos defendían en lo que creía cada uno, algo muy importante.
0: Pero este tema de la ley divina, ¿cierto? Y la ley del hombre, a mí me parece interesante porque hay un momento en donde Creonte, ¿cierto? O Creonte viene y le dice a Antígona y también al vidente, ¿cierto? ¿Cómo es que se llama? Bueno, al vidente le dice que él no va a aceptar que entierren al hermano de Antígona que luchó contra el pueblo de Tebas, ¿cierto?
1: Sí, ese es el conflicto central. Creonte dice que debe cumplirse la ley del Estado y como Polínices atacó a Tebas, ya él es considerado un traidor y para él no merece ser tener una sepultura. Ahí está el conflicto. En cambio, Antígona nos dice que ella no lo ve como un traidor, sino que lo ve como su hermano. Ella defiende, ella está defendiendo a su hermano.
0: Y la posición suya, Ana, ¿cuál es? ¿A favor, en contra, Antígonas, Creonte, enterraría al hermano de Antígona o lo dejaría insepulcro?
1: Ya ahí apoyaría a Antígona,
0: Apoyaría a
1: claramente,
0: Antígona
1: sí.
0: del lado femenino, como debe ser.
1: La mujer.
0: Saray, ¿usted qué opinión tiene?
2: Bueno, hay que tener en cuenta que estamos hablando dentro de un contexto en donde la mayor espiritualidad era creer en los dioses. Y los dioses defendían mucho el honor de la familia. Entonces, aunque los dioses no defendieran esta idea, yo defiendo a Antígona, definitivamente, porque es su familia. Y que una ley te prohíba a ti darle, en estos momentos llamaríamos cristiana sepultura.
1: Santa sepultura, sí, algo
2: Sí,
1: así,
2: pero sí, claro. Lo que en honor merece un ser humano, también hay que entender que a quien no se le daba sepultura en ese momento se tenía la creencia de que quedaba vagando. Entonces ni subía al cielo ni iba al inframundo. Entonces yo sí enterraría a mi hermano. Y también hubo una posición, bueno, esa fue una conclusión a la que yo llegué, muy interesante, y vemos que Ismene al principio no se atrevió a enterrar a su hermano, claramente con la justificación de la ley, pues, atendiendo a lo que se había impuesto. Pero cuando fue Antígona la que estaba siendo señalada y la que iban a enterrar viva, Ismene quiso ser parte de eso, defendiendo a Antígona. Entonces yo llegué a la conclusión de que había cierto favoritismo allí, porque, claro, porque a su hermano, pues normal, que quede ahí insepulto, pero Antígona, no, no, te metiste con mi hermana favorita.
1: Yo siento que era, bueno, ese temor que tenía Ismene de desafiar a Creonte. Esa, como ya están en un estado donde están, digamos, acostumbrados a cumplir la ley, ya había visto todo lo que había sucedido anteriormente con sus hermanos. Entonces siento que fue de temor, pero al ver la, digamos, la valía de Antígona de enfrentarse a Creonte, ella también quiso hacerlo.
3: Pero yo tengo aquí como una pequeña duda. Bueno, Sarai habla de como esa diferencia entre lo que creía en ellos, bueno, la creencia de la ley de los dioses y la ley de los hombres. Se supone que una de las razones por las que los líderes en esa época, como por ejemplo el rey que era Creonte, ellos tenían que tener muy presente la ley de los dioses también. Y vemos que Antígona la tiene muy presente la ley de los dioses, sobre todo sobre su familia. Ismene la tiene después, pero también como que cumple esa ley de ayudar a tu familia. ¿Por qué Creonte no? Si se supone que él era el líder y se supone que era el rey quien debía principalmente abogar,ић=======================================================================================================================================================================================================================================================================================================================================================================================================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